21 Uhr heute geht das Grauen los. Ab 21 Uhr wird die A40 vollgesperrt. Eieiei, freuen wir uns nicht so drüber, aber ihr wisst Bescheid, 10 Tage lang geht dann auf der A40 nichts wegen der Bauarbeiten an der Hardenbergbrücke und der Brücke Geitlingstraße. Da wird ja nach Bomben gesucht und deshalb, wegen der Sperrung, gibt es ab heute auch unter anderem Halteverbote auf den Seitenstreifen der Frei-vom-Stein-Straße und an der Straße an der Seilfahrt. Also wer da rund um den Sperrbereich falsch parkt, der riskiert es eben ab heute abzuschleppen. Deshalb Auto weg da und ab Montag dann viel Geduld mitbringen. Mehr zur A40-Sperrung lest ihr natürlich auch nochmal auf radiomülheim.de in unseren Nachrichten. 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